0: Esta no es la salida.
1: Je vais t'expliquer, c'est très simple. Tout d'abord, tu choisis l'emplacement des deux enceintes acoustiques en fonction de ton fauteuil préféré. Il est important que l'enceinte acoustique gauche...
2: Celle-ci?
1: Celle-là même. Il est important donc qu'elle soit placée autant que possible à la même distance de ton oreille gauche que l'enceinte acoustique droite de ton oreille droite.
2: Je vois. Je mets cette enceinte acoustique-ci à ma gauche... Et celle-là, à ma droite.
1: Elle doit former avec toi un triangle. En déplaçant par exemple à 3 mètres de ton fauteuil, et en séparant les enceintes acoustiques de 2,50 mètres. Tu formeras avec elle un triangle isocèle, dont la base aura 2,50 mètres, et la hauteur 3 mètres. Il est important que la distance qui sépare les enceintes acoustiques entre elles soit toujours à peu près égale aux 5/6 de la distance les séparant de toi.
2: Bon souvenir, toute cette géométrie.
1: Il ne faut pas oublier de les tourner légèrement vers soi, de façon à ce que chaque enceinte acoustique soit dirigée vers l'auditeur.
2: Oh, vite, mettons-en un disque.